0: 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A nossa amiga Lucília Menezes, em Braga.
1: Nous marchons sur une plage.
0: Hoje ficará connosco até às 15 horas.
1: Un automne, oui.
0: Razões profissionais e pessoais.
1: Nord de l'Amérique.
0: Mas obrigado pela vossa sintonia, Lucília.
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1: On ira